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château gris est entré, avec dans la main une minuscule clé de boîte à musique qui n'ouvrait plus aucun coffret, et dans la voix, le tremblement d'une berceuse tue. Pouvez-vous retrouver la musique qui va avec ? Il a pris la clé, l'a portée à son oreille, a écouté grincer un souvenir de boîte. Puis il a fabriqué sous ses doigts un air silencieux qui a fait pleurer sans bruit. La femme a souri.

Un jour, on a forcé sa serrure. Les shops étaient vides, plus de bocal, plus de clés. Juste un établi lisse et un message gravé dans le bois qui disait « Je suis parti ouvrir la dernière porte, celle qui ne donne sur rien, avec la clé universelle que je n'avais pas. » Depuis, l'impasse est plus muette, mais la nuit dépasse en jure. Entendre un cliquetis léger comme une clé qui tente, tente encore dans une serrure de